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2: La météo pour ce vendredi 14 août, la vague de chaleur caniculaire se poursuit partout en France. Les températures pour ce vendredi matin, 19 degrés sur Brest et Cherbourg, 20 degrés pour Strasbourg, 23 pour Lyon et Paris, 23 également pour Bordeaux et Biarritz, 25 à Nice et 26 en Corse. Et pour ce vendredi après-midi, comptez 25 degrés sur la Normandie et la Bretagne, 34 sur les Hauts-de-France, 37 sur le Grand Est. Il fera 38 sur la vallée du Rhône, l'Occitanie et la région parisienne.
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0: La météo pour ce vendredi 14 août, la vague de chaleur caniculaire se poursuit partout en France. Les températures pour ce vendredi matin, 19 degrés sur Brest et Cherbourg, 20 degrés pour Strasbourg, 23 pour Lyon et Paris, 23 également pour Bordeaux et Biarritz, 25 à Nice et 26 en Corse. Et pour ce vendredi après-midi, comptez 25 degrés sur la Normandie et la Bretagne, 34 sur les Hauts-de-France, 37 sur le Grand Est. Il fera 38 sur la vallée du Rhône, l'Occitanie et la région parisienne.
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Et en ce vendredi 14 août, bonne fête aux Évrards, les Béliers, faites preuve de discernement. Taureau, méfiez-vous des beaux parleurs. Gémeaux, restez humble et fidèle à vous-même. Les Cancers, fiez-vous aux actes plutôt qu'aux paroles. Lion, vous pourriez facilement vous laisser prendre aux apparences, mais souvenez-vous qu'elles sont parfois trompeuses. Les Vierges, vous vous sentirez moins à l'aise dans votre travail. Les Balances, vous aurez la possibilité d'élargir votre horizon professionnel. Scorpion, attention, certaines personnes n'hésiteront pas à profiter de votre gentillesse. Les Sagittaires, vous pourriez faire des jaloux dans votre entourage. Capricorne, un contretemps lié à la santé pourrait vous obliger à lever le pied. Les Verseaux, restez courtois, mais gardez vos distances. Tout sourire n'est pas sincère. Enfin, les Poissons, ne vous laissez pas éblouir par de belles promesses qui paraissent trop séduisantes pour être vraies. Allez, bonne journée et à demain.

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8: Il fait 42 degrés de Mire, château Méhan dans le Cher, selon Météo France, la température la plus élevée dans l'Hexagone. Le prévisionniste a fait état par ailleurs d'un indicateur thermique national de 28,7 degrés. Les 40 ont été dépassés dans plusieurs régions. Ce vendredi, le pic de chaleur se décale vers l'est, mais le reste de l'Hexagone demeure concerné par des températures comprises entre 35 et 40 degrés, tandis que des orages pourront éclater dès l'après-midi autour des Pays de la Loire et sur le relief des Alpes et du Massif central. Un feu a parcouru une centaine d'hectares dans une parcelle de forêt de Pin-des-Landes, à 25 km au nord-ouest de Mont-de-Marsan. Hier, il a provoqué des évacuations selon la préfecture et des pompiers locaux. La préfecture, qui juge la situation défavorable et demande d'éviter le secteur situé au cœur de l'immense massif des Landes de Gascogne. Deux canadaires et deux avions retardateurs Dash ainsi que 200 sapeurs-pompiers ont été mobilisés. Une nouvelle fuite de données contre une agence de l'État, une plateforme hébergée par un prestataire de Santé publique France, a fait l'objet d'une cyberattaque concernant les données de contact de près de 80 000 personnes. Cette fuite ne contient aucune donnée de santé. Par ailleurs, le système d'information de la Direction des finances publiques a été victime d'un accès illégitime fin juin. Cela a entraîné la consultation et l'extraction de données concernant des particuliers et des professionnels. Le ministre de la Justice Gérald Darmanin s'est rendu à Alès dans le Gard hier, un déplacement pour apporter son soutien personnel au maire LR de la ville. Depuis le 16 juillet, Christophe Rivin, qui est placé sous protection policière après avoir reçu des menaces de mort signées des aides mafias. C'est la fin de ce flash, une très bonne journée à notre.
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1: Voici ma sélection télé pour ce vendredi 14 août. Avec ce soir sur TF1, le jeu Une famille en or, présenté par Camille Combal, l'équipe de Laurent Ruquier face à l'équipe de Michel Bernier. Sur France 2, Capitaine Marleau, la série avec Corinne Maziero et plusieurs épisodes à la suite. Sur France 3, l'athlétisme à 19h55, les championnats d'Europe, 5e journée. Sur M6, la chambre des merveilles, avec notamment Muriel Robin et Alexandra Lamy. Vous retrouverez sur France 4, Irish Celtic, le concert, le chemin des légendes. Ce soir sur TMC, Christophe, avec Michael Youn et Lucien Jean-Baptiste, film. Ce soir sur C Stars, Animaux à adopter, présenté par Elodie Ageron et Sandrine Arcizet, plusieurs épisodes à la suite. La série Panda sur TF1, série film, avec Julien Doré, plusieurs épisodes à la suite à partir de 21h10. Sur RMC Story, J'irai dormir chez les Gaulois, avec Antoine de Maximi. Enfin sur RMC Life, la série Castle à partir de 21h10. Et là aussi, plusieurs épisodes à la suite. Bon zapping!
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Bonjour, aujourd'hui 14 août, 226e jour de l'année, nous fêtons les Évrard et Arnold. C'est le 14 août 1926 que naissait René Goscinny, scénariste de bande dessinée, disparu en novembre 1977. Et en 1927, c'est l'acteur aux multiples voix, Roger Carrel, qui naissait. Il nous a quitté lui en septembre 2020. Joyeux anniversaire à Wim Wenders, né le 14 août 1945, au basketteur Magic Johnson, né en 1959, à Emmanuel Béard, né en 1963, à Halle Berry et David Hallyday, tous deux nés en 1966, à Roman Boringer, né en 1973, et à Thomas Sisley, né le 14 août 1974. C'est aussi le 14 août 1988 que disparaissait Enzo Ferrari, né en février 1898, et en 2024, disparition de l'actrice Jenna Wallens, née en juin 1930. Le 14 août 1893, alors que l'immatriculation des automobiles est introduite en France, Louis Lépine, préfet de police de Paris, instaure le permis de conduire dans la capitale. En 1945, la reddition du Japon met un point final à la Seconde Guerre mondiale. Le maréchal Philippe Pétain est condamné à mort pour collaboration avec l'Allemagne nazie. La peine sera commuée en détention à vie. Le même jour, l'Union soviétique signe un traité avec la Chine nationaliste qui reconnaît l'indépendance de la Mongolie extérieure. En 1962, les équipes de forage françaises et italiennes du tunnel du Mont-Blanc opèrent la jonction. En 2003, un premier bilan officiel d'environ 3000 décès liés à la canicule en France est annoncé. En 2018, 43 personnes trouvent la mort dans l'effondrement du pont Morandi à Gênes, en Italie. Enfin, le 14 août 2024, l'épidémie de variole du singe est à l'origine d'une urgence de santé publique de portée internationale déclarée par l'OMS, soit son plus haut niveau d'alerte. Le dicton du jour, à la Saint-Évrard, au plus tard, fait battre la gerbe. Demain, vous penserez à fêter les Marie et Alfred.

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7: Il est 8h. Bonjour à tous sur RCL, votre flash info en Nord-Gironde. Ce vendredi 14 août s'annonce très animé sur le territoire. À Vérac, le château de l'Éperon relance son apéro vigneron dès 18h, avec dégustation, produits locaux, food truck et ambiance familiale au coucher du soleil. À Libourne, cap sur le patrimoine avec la visite guidée de la chapelle de Condat. L'occasion de remonter aux origines de la ville, bien avant la Bastide actuelle. Les rendez-vous se poursuivent jusqu'à la fin du mois. Autre sortie ce soir, à Guitres, avec une visite nocturne autour de l'abbatiale. Une balade pour découvrir l'histoire du site, perché au-dessus de la vallée de l'Isle. Et du côté de Val-de-Virvé, place à la guinguette du château du Puy-Fort, avec vin, convivialité et rendez-vous estival chaque vendredi. Bonne journée à tous sur RCL. Restez prudents sur les routes.
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1: Et en ce vendredi 14 août, bonne fête aux Évrards, les Béliers, faites preuve de discernement. Taureau, méfiez-vous des beaux parleurs. Gémeaux, restez humbles et fidèles à vous-même. Les Cancers, fiez-vous aux actes plutôt qu'aux paroles. Lion, vous pourriez facilement vous laisser prendre aux apparences, mais souvenez-vous qu'elles sont parfois trompeuses. Les Vierges, vous vous sentirez moins à l'aise dans votre travail. Les Balances, vous aurez la possibilité d'élargir votre horizon professionnel. Scorpion, attention, certaines personnes n'hésiteront pas à profiter de votre gentillesse. Les Sagittaires, vous pourriez faire des jaloux dans votre entourage. Capricorne, un contretemps lié à la santé pourrait vous obliger à lever le pied. Les Verseaux, restez courtois, mais gardez vos distances. Tout sourire n'est pas sincère. Enfin, les Poissons, ne vous laissez pas éblouir par de belles promesses qui paraissent trop séduisantes pour être vraies. Allez, bonne journée et à demain.

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2: Il fait 42 degrés de Mire, château Meillan dans le Cher, selon Météo France, la température la plus élevée dans l'Hexagone. Le prévisionniste a fait état par ailleurs d'un indicateur thermique national de 28,7 degrés. Les 40 ont été dépassés dans plusieurs régions. Ce vendredi, le pic de chaleur se décale vers l'est, mais le reste de l'Hexagone demeure concerné par des températures comprises entre 35 et 40 degrés, tandis que des orages pourront éclater dès l'après-midi autour des Pays de la Loire et sur le relief des Alpes et du Massif central. Un feu a parcouru une centaine d'hectares dans une parcelle de forêt de Pin-des-Landes, à 25 km au nord-ouest de Mont-de-Marsan. Hier, il a provoqué des évacuations selon la préfecture et des pompiers locaux. La préfecture qui juge la situation défavorable et demande d'éviter le secteur situé au cœur de l'immense massif des Landes de Gascogne. Deux Canadair et deux avions retardateurs Dash ainsi que 200 sapeurs-pompiers ont été mobilisés. Une nouvelle fuite de données contre une agence de l'État, une plateforme hébergée par un prestataire de Santé publique France, a fait l'objet d'une cyberattaque concernant les données de contact de près de 80 000 personnes. Cette fuite ne contient aucune donnée de santé. Par ailleurs, le système d'information de la direction des finances publiques a été victime d'un accès illégitime fin juin. Cela a entraîné la consultation et l'extraction de données concernant des particuliers et des professionnels. Le ministre de la Justice, Gérald Darmanin, s'est rendu à Alès, dans le Gard, hier. Un déplacement pour apporter son soutien personnel au maire LR de la ville. Depuis le 16 juillet, Christophe Rivin, qui est placé sous protection policière après avoir reçu des menaces de mort signées des Z-Mafia. C'est la fin de ce flash, une très bonne journée à notre
3: La météo écoute. Pour ce vendredi 14 août, la vague de chaleur caniculaire se poursuit partout en France. Les températures pour ce vendredi matin, 19 degrés sur Brest et Cherbourg, 20 degrés pour Strasbourg, 23 pour Lyon et Paris, 23 également pour Bordeaux et Biarritz, 25 à Nice et 26 en Corse. Et pour ce vendredi après-midi, comptez 25 degrés sur la Normandie et la Bretagne, 34 sur les Hauts-de-France, 37 sur le Grand Est. Il fera 38 sur la Vallée du Rhône, l'Occitanie et la région parisienne.
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2: Et en ce vendredi 14 août, bonne fête aux Évrards, les Béliers, faites preuve de discernement.
3: Taureau,
2: méfiez-vous des beaux parleurs.
3: Gémeaux,
2: restez humble
3: et fidèle
2: à vous-même.
3: Les Cancers,
2: fiez-vous
3: aux actes
2: plutôt qu'aux paroles.
3: Lion,
2: vous pourriez
3: facilement
2: vous laisser
3: prendre
2: aux apparences,
3: mais
2: souvenez-vous
3: qu'elles
2: sont parfois
3: trompeuses.
2: Les Vierges,
3: vous
2: vous
3: sentirez
2: moins à l'aise
3: dans
2: votre travail.
3: Les
2: Balances,
3: vous aurez
2: la possibilité
3: d'élargir
2: votre horizon
3: professionnel.
2: Scorpion,
3: attention,
2: certaines
3: personnes
2: n'hésiteront pas
3: à profiter
2: de votre gentillesse.
3: Les
2: Sagittaires,
3: vous
2: pourriez
3: faire
2: des jaloux
3: dans
2: votre entourage.
3: Capricorne,
2: un
3: contretemps
2: lié à
3: la santé
2: pourrait
3: vous
2: obliger
3: à
2: lever
3: le pied.
2: Les
3: Verseaux,
2: restez
3: courtois,
2: mais
3: gardez
2: vos
3: distances.
2: Tout
3: sourire
2: n'est pas
3: sincère.
2: Enfin
3: les
2: Poissons,
3: ne
2: vous
3: laissez
2: pas
3: éblouir
2: par de
3: belles
2: promesses
3: qui
2: paraissent
3: trop
2: séduisantes,
3: pour
2: être vraies.
3: Allez,
2: bonne
3: journée
2: et à
3: demain.

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1: Voici ma sélection télé pour ce vendredi 14 août, avec ce soir sur TF1 le jeu Une famille en or, présenté par Camille Combal, l'équipe de Laurent Ruquier face à l'équipe de Michel Bernier. Sur France 2, Capitaine Marleau, la série avec Corinne Maziero et plusieurs épisodes à la suite. Sur France 3, l'athlétisme à 19h55, les championnats d'Europe, 5e journée. Sur M6, la chambre des merveilles, avec notamment Muriel Robin et Alexandra Lamy. Vous retrouverez sur France 4, Irish Celtic, le concert, le chemin des légendes. Ce soir sur TMC, Christophe, avec Michael Youn et Lucien Jean-Baptiste, film. Ce soir sur ces stars, Animaux à adopter, présenté par Elodie Ageron et Sandrine Arcizé, plusieurs épisodes à la suite. La série Panda sur TF1, série film, avec Julien Doré, plusieurs épisodes à la suite à partir de 21h10. Sur RMC Story, J'irai dormir chez les Gaulois, avec Antoine de Maximi. Enfin sur RMC Life, la série Castle à partir de 21h10. Et là aussi, plusieurs épisodes à la suite. Bon zapping !

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0: 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Il est 11h. 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
2: Bonjour athlétisme, Alice Finot a décroché l'argent sur le 3000 mètres steeple hier soir. C'est la 5e médaille de la France au championnat d'Europe de Birmingham. Natation et de 6 médailles pour la France, Maxime Grousset en argent sur le 100 mètres papillon et Marie-Ambre Molu également en argent sur le 50 mètres, dont continuait la moisson française au championnat d'Europe hier. Le nageur Florent Manoudou, champion olympique en 2012 à Londres, a profité de la soirée pour annoncer la fin de sa carrière. Football Monaco est fixé concernant son adversaire pour les barrages de la Ligue Conférence. Ce sera donc le Górnik Zabrze. Les Polonais ont échoué dans leur parcours de qualification en Ligue Europa contre les Hongrois de Ferencváros. Ils ont donc été versés en barrage de Ligue Conférence face au Monégasque dirigé par Philippe Luis. Foot toujours, en champion du monde arrive au Parc des Princes et en Ligue 1, Ferran Torres, sacré champion du monde 2026 avec l'Espagne, a vu le FC Barcelone et le PSG tomber d'accord. L'opération va se concrétiser pour 50 millions d'euros. Un alpiniste est mort hier suite à une chute de pierre survenue dans le massif du Mont Blanc. L'homme évoluait non loin de l'aiguille du Génépi, près du refuge Albert Ier dans le secteur du village de Tours, lorsqu'il a été percuté par des pierres qui dévalaient la pente. Hier, lors des quarts de finale du WTT Europe Postmatch à Malmö en Suède, les frères Lebrun ont éliminé les Chinois Ling Shidong et Wen Ruibio 3-7-0. Dans le dernier carré, les Français vont désormais défier les Belges Martin Allegro et Adrien Rassenfoss. C'est la fin de ce Flash Sport. Une très bonne journée à toutes et à tous.
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4: Bonjour à toutes et à tous et bienvenue dans votre Chris Radio Show. Aujourd'hui est une émission un peu particulière puisque nous arrivons au dernier rendez-vous de la saison. Et oui, après plusieurs mois passés ensemble, il est temps de refermer ce chapitre avant de vous retrouver à la rentrée pour une toute nouvelle aventure radiophonique. Mais avant cela, profitons pleinement de cette dernière heure ensemble. Comme toujours, on va parler d'actualité, partager de bons moments et bien sûr, écouter de la bonne musique pour accompagner votre journée. Au programme, nos rubriques incontournables avec l'actu insolite, le sport, le gaming et la tech. Et pour marquer cette dernière émission de la saison, nous avons préparé deux interviews à Express. Nous recevrons tout d'abord Charlie Maya pour un premier échange, avant de retrouver un peu plus tard dans l'émission Manon Walter pour une seconde interview totalement différente. Deux invités, deux univers et de belles découvertes à partager avec vous aujourd'hui. Alors, installez-vous confortablement, montez le son et profitez de cette dernière édition du Chris Radio Show avant la pause estivale. Et pour démarrer comme il se doit, voici tout de suite Fall In d'Alicia Keys.

On démarre avec deux histoires assez incroyables et qui ont fait sourire beaucoup de monde ces derniers jours. Direction d'abord l'Irlande, où près de 1850 personnes portant le nom de Sullivan ou O'Sullivan se sont réunies dans le comté de Cork. Un rassemblement qui leur a permis de battre le record du monde du plus grand nombre de personnes portant le même nom de famille réunies au même endroit. Après vérification des identités et validation du Guinness Book, le clan de Sullivan a officiellement détrôné le précédent record détenu depuis 2007. Car on sait qu'il existerait plus de 500 000 Sullivan à travers le monde, ce rassemblement avait des allures de grandes fêtes familiales géantes. Et puis, en France, c'est un événement tout aussi étonnant qui a attiré l'attention. Pour la première fois en près de 1000 ans d'histoire, l'abbaye du Mont-Saint-Michel a accueilli une cérémonie de mariage symbolique. Les heureux élus sont la mannequin chinoise Ming Shi et l'entrepreneur Mario Hu, déjà mariés civilement depuis plusieurs années. Grâce à la privatisation exceptionnelle du site, le couple a pu célébrer son union dans l'un des lieux les plus emblématiques du patrimoine français. Voilà pour ces actus insolites du jour. On passe maintenant à la musique avec Amel Bent pour Où je vais.

Place maintenant à l'actualité gaming avec un jeu qui devrait ravir les plus jeunes, mais aussi les fans de la célèbre équipe de chiots héroïques. C'est Paw Patrol Mission Dino qui arrivera le 31 juillet prochain sur PC, PlayStation, Xbox et Nintendo Switch. Dans cette nouvelle aventure développée par 3D Cloud, les membres de la Pat Patrouille partent sur l'île aux dinosaures pour venir en aide à plusieurs créatures préhistoriques dispersées à travers différents environnements. Au programme, exploration, mission, obstacles à franchir et bien sûr, les compétences uniques de chaque personnage pour progresser dans l'aventure. Les joueurs pourront parcourir des jungles, des plages ou encore des grottes volcaniques tout en participant à des mini-jeux et activités annexes. Avec son univers coloré, son gameplay accessible et son ambiance familiale, ce nouvel épisode s'annonce comme un rendez-vous idéal pour les plus jeunes joueurs cet été. On va maintenant faire une petite pause musicale avec Zara Larsson pour un cover. 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

ouvre cette page sport avec une belle performance française en MMA. Shirley Gane s'est imposée par KO technique face au Brésilien Alex Pereira lors d'un événement exceptionnel organisé dans les jardins de la Maison Blanche aux États-Unis. Grâce à cette victoire convaincante, le Français décroche la ceinture intérimaire des poids lourds de l'UFC et se rapproche d'un nouveau combat pour le titre mondial incontesté. Et concernant la deuxième actu sport du moment, le Real Madrid continue d'animer le mercato. Le club espagnol aurait trouvé un accord avec Chelsea pour recruter Marc Cucurella. Le latéral gauche espagnol rejoindrait ainsi les Meringues après la Coupe du Monde 2026 pour un montant estimé à plus de 50 millions d'euros. Avec déjà plusieurs recrues importantes enregistrées cet été, le Real Madrid affiche clairement ses ambitions. Renforcer son effectif et revenir au sommet du football européen dès la saison prochaine. Et nous, on poursuit cette émission en musique avec Love is Wicked de Brick and Lace.

De nouvelles informations concernant les futurs Galaxy Watch 9 et Galaxy Watch Ultra 2 viennent d'apparaître dans une base de certification chinoise. Ces documents confirment l'existence des deux montres connectées et révèlent notamment que la vitesse de recharge resterait limitée à 10 watts, comme sur les générations précédentes. Même si Samsung ne semble pas miser sur une recharge plus rapide, plusieurs nouveautés pourraient être au programme. Parmi elles, une fonction permettant d'activer l'assistant Gemini, simplement en levant le poignet à la manière de certaines montres concurrentes. Pour le reste des caractéristiques, il faudra encore patienter quelques semaines avant l'annonce officielle. Samsung devrait également profiter de cet événement pour dévoiler ses nouveaux smartphones pliants ainsi que d'autres produits connectés. Voilà pour l'essentiel de l'actu tech et on s'écoute maintenant I Wanna de Bob Sinclair, Sahara et Shaggy.

0: Et maintenant, dans l'Interview Express, nous accueillons Charlie Maya. Bonjour Charlie et bienvenue dans le Chris Radio Show.
1: Bonjour, comment allez-vous aujourd'hui?
0: Ça va et toi?
1: Ça va super bien, merci beaucoup pour votre invitation.
0: La première question, Charlie, comment te présenterais-tu à quelqu'un qui découvre ta musique aujourd'hui?
1: Je me présenterai en tant que quelqu'un qui adore la musique parce que je l'utilise pour véhiculer des messages et des émotions à travers mes paroles et comme quelqu'un qui est très enthousiaste à l'idée de développer ma carrière et de rencontrer de nouvelles personnes.
0: Tu es montée sur scène très jeune. Quel est ton premier souvenir musical marquant?
1: Je dirais que ça date de la première fois que je suis montée sur scène à un dépouillement de sapin de Noël, où j'ai performé la chanson « All I Want for Christmas » de Mariah Carey et où la réaction des gens m'a vraiment donné envie de pousser ma carrière plus loin et de continuer la musique sur un plan plus professionnel.
0: Tu chantes en français et en anglais. Pourquoi ce choix?
1: En tant que franco-ontarienne, j'ai grandi avec les deux langues depuis mon plus jeune âge. Donc, le français m'aide à véhiculer un message plus clair à un public différent et l'anglais m'aide à véhiculer plus mes émotions à un public aussi différent. Donc, j'ai les Ontariens et les Québécois d'un bord et j'espère l'Europe prochainement.
0: Quand tu écris une chanson, par quoi commences-tu généralement?
1: Tout dépendant de quelle chanson on parle, je dirais que la plupart de mes chansons commencent avec quelques accords à la guitare, comme ma chanson la plus récente, Same, mais certaines chansons sont avec Robert Marchand qui commence avec les textes et ensuite on développe la musique ensemble.
0: Parmi tes titres, lequel te ressemble le plus aujourd'hui?
1: En ce moment même, je dirais Québec Highway, puisque l'été arrive et on a les road trips, les voyages qui arrivent à grands pas. Donc, c'est la joie de l'été, la joie de découvrir des nouveaux paysages. Mais ma chanson la plus récente qui me représentait il y a moins d'un mois, ça aurait vraiment été simple. Mais je dirais aussi que Indifférente, qui est sur la liberté de soi et la liberté de s'exprimer comme on le veut, me représente à tout moment dans ma vie.
0: Tu travailles avec Robert Marchand. Qu'est-ce que cette collaboration t'apporte?
1: Écoutez, Robert Marchand, c'est probablement une des personnes les plus importantes que j'ai rencontrées dans ma carrière musicale. Robert Marchand, c'est quelqu'un qui a beaucoup, beaucoup d'expérience. Il a travaillé avec des grands artistes, grandes chanteuses comme Céline Dion sur son album Indigo, comme Sylvain Cossette, Linda Lemay, Incognito, pardon. Et je dirais vraiment que Robert Marchand, humainement, c'est quelqu'un avec qui j'ai une complicité musicale incroyable, qui m'aide vraiment à aller développer des horizons complètement différents, puis qui, avec Michel Gionnet, m'aide à me développer humainement, mais aussi très artistiquement.
0: Comment gardes-tu confiance en toi dans le milieu de la musique?
1: Je dirais que j'ai plus confiance en ceux qui sont autour de moi et que la répétition de comprendre que les gens autour de moi ont tellement d'expérience que j'ai rien à craindre m'aide vraiment à garder confiance en mon art et à garder confiance en moi en premier. Je sais que Michel Gionnet a travaillé avec des grands artistes et qui peut me pousser sur différentes plateformes musicales. Je sais que Robert a travaillé avec des grands artistes et qui peut me pousser sur nos chansons et sur nos textes. Donc, Robert Marchand m'aide à m'accompagner d'une manière très expérimentée et Michel Gionnet m'aide vraiment à me développer sur les radios et tout ça.
0: Quelle émotion cherches-tu avant tout à transmettre au public?
1: Ça dépend encore une fois de quelle chanson nous parlons d'eux. Si on prend la chanson « Same », c'est un enfant qui perd tout repère. Si on prend la chanson « Indifférente », par exemple, c'est quelqu'un qui s'exprime sa liberté personnelle. Si on prend « Even if you disagree », c'est quelqu'un qui aime un peu obsessivement. Mais j'ai aussi des chansons qui sont un petit peu plus parodiques, comme « L'homme orange » qui parle d'une situation politique qui est arrivée il y a moins d'un an, qui joue un peu sur le côté drôle de la situation.
0: Tu préfères la scène ou le studio?
1: J'aime les deux à part égale pour différents points. J'aime beaucoup la scène parce que ça m'aide à connecter avec mon public, mais j'aime aussi beaucoup le studio parce que ça m'aide à développer un plan musical complètement différent et à me pousser sur le côté un peu plus mathématique de la musique.
0: Quel message aimerais-tu faire passer à ta génération?
1: J'en ai plusieurs. Un des plus grands que j'ai, c'est que je suis complètement contre l'intelligence artificielle. J'aimerais bien qu'on arrête d'utiliser de l'IA dans nos chansons. Mais j'aimerais aussi passer le message qu'on doit toujours garder la paix entre nous, puis que souvent les chicanes qu'on a entre nous ont aucune importance et que le monde doit aller mieux et qu'on doit s'amuser plus avec le côté musical qu'on a parce que c'est tout ce qui nous reste avec tout ce qui se passe dans le monde en ce moment.
0: Tu es présente sur les réseaux sociaux. Quel lien entretiens-tu avec ton public?
1: Si on parle d'un côté musical, ça m'aide à apporter un public différent à mes shows, un public qui est vraiment fidèle à moi, qui veut m'entendre moi chanter, qui veut découvrir mes compositions en live. Mais si on parle sur un côté un petit peu plus influenceuse, j'adore faire des TikTok parce que ça m'aide à rencontrer de nouvelles personnes, ce qui est quelque chose que j'adore faire et qui m'aide à écouter les idées de tout le monde pour écrire de nouvelles chansons.
0: Quel est le plus grand défi que tu rencontres actuellement en tant qu'artiste?
1: L'âgisme, je dirais, le fait de perdre des opportunités à cause de mon âge, ce qui des fois peut descendre le moral un peu, mais j'essaie de rester optimiste en me disant que si je perds une opportunité à cause de quelque chose que je peux pas changer comme mon âge, c'était pas une opportunité qui avait lieu d'être en premier lieu.
0: Qu'est-ce qui a le plus évolué dans ta musique depuis tes débuts?
1: Je dirais que tout a beaucoup évolué. Mon style musical a gravité vers quelque chose de complètement différent. Le country rock plus folk, jazz. Je dirais que mes textes ont aussi beaucoup évolué et qui ont augmenté, qui se sont améliorés en taux de maturité. Et je dirais que ma façon de chanter a tellement évolué que je peux même pas le décrire avec les coachs vocales, avec les cours de chant, avec les nombreux shows que j'ai faits. Je crois que j'ai vraiment réussi à développer ma voix à quelque chose qui monte d'un ton, quelque chose d'intéressant, j'espère.
0: Où aimerais-tu être artistiquement dans 5 ou 10 ans?
1: Écoutez, mon rêve serait de participer à Eurovision et à des grandes scènes comme ça, mais j'aimerais aussi avoir une carrière qui évolue comme Céline Dion et peut-être me rendre à son niveau un jour.
0: Quel message souhaites-tu adresser à celles et ceux qui te découvrent aujourd'hui?
1: J'aimerais beaucoup, première des choses, demander aux gens d'aller écouter mes chansons et j'espère qu'ils vont découvrir un univers musical qui va leur plaire. Mais j'aimerais aussi dire à tout le monde de garder un sourire en cet été 2026 et que ça vaut pas la peine de ne pas être heureux parce que en ce moment, tout ce qu'on a, c'est notre joie intérieure.
0: Et pour finir, peux-tu nous citer les plateformes d'écoute et les réseaux sociaux pour qu'on te suive?
1: J'ai TikTok, dont je poste beaucoup de choses à chaque jour. J'ai Instagram, où je poste moins de choses, mais qui peut quand même être intéressant pour certaines personnes. J'ai YouTube, où mes vidéoclips et mes chansons sont disponibles. Et j'ai aussi Facebook. Si on veut aller sur les plateformes de streaming, je suis sur toutes les plateformes de streaming, donc Spotify, Apple Music, Deezer, iTunes, YouTube Music, etc. Sous le nom de Charlie Maya.
0: C'est la fin de l'interview express. Merci à toi, Charlie Maya, d'être venu.
1: Merci beaucoup à toi.
0: Et maintenant, on va s'écouter Charlie Maya pour Invisible. Au revoir, Charlie Maya.
1: Au revoir.

0: Pour la toute dernière interview express du Chris Radio Show, nous recevons une artiste passionnée par la scène et la musique depuis toujours, et il s'agit de Manon Walter. Bonjour Manon et bienvenue dans le Chris Radio Show.
1: Bonjour Chris, merci de m'accueillir aujourd'hui dans le Chris Radio Show.
0: La première question, pour commencer, comment décrirais-tu ton univers musical ?
1: Alors je dirais que je suis dans un univers musical qui est plutôt pop, axé sur du coup de la chanson française. Je m'inspire beaucoup d'artistes aussi qui sont américains. On va plutôt partir sur The Weeknd, Harry Styles, ce genre de personnes. Et pour l'écriture, on va plus être sur du Serge Gainsbourg.
0: Le chant fait partie de ta vie depuis petite. Tu te souviens de tes débuts ?
1: Alors oui, j'ai commencé à chanter quand j'avais 6 ans. Et un jour, j'ai arrêté la scène parce que je suis tombée sur scène et que du coup, ça m'a fait super peur. Et après, donc j'ai arrêté et puis j'ai repris quand j'avais 14 ans pour ne plus m'arrêter jusqu'à maintenant.
0: Avant la musique, tu as étudié le marketing. Pourquoi avoir ensuite choisi le cours Florent Musique ?
1: Eh bien, tout simplement, un jour, j'ai vu une annonce sur les réseaux sociaux comme quoi le cours Florent faisait des auditions avec un stage pour apprendre à écrire, à composer, etc. Et à la fin de ce stage, en fait, on m'a dit « Tu es la bienvenue quand tu veux au cours Florent ». Et en fait, je me suis rendu compte que la musique, c'était vraiment ce que je voulais faire de ma vie. Et donc, j'ai lâché mon école que j'avais trouvée pour la rentrée et le patron que j'avais trouvé. Et j'ai dit « Je veux faire vraiment que de la musique à 100%. »
0: Qu'est-ce que cette formation t'a apporté artistiquement ?
1: Alors, de manière artistique, ce que ça m'a apporté le fait d'apprendre à travailler ensemble avec d'autres personnes autour de moi. Ça m'a appris à savoir qui j'étais, à trouver mon identité en tant qu'artiste. Et ça m'a appris aussi à communiquer au mieux avec mon public.
0: Tu es aujourd'hui autrice, compositrice et interprète. Qu'est-ce que tu préfères dans ce métier ?
1: Ce que je préfère, c'est l'interprétation, parce que je préfère interpréter les titres. Mais j'aime aussi beaucoup les écrire et les composer. Mais ce que j'aime vraiment, c'est être sur scène et interpréter les morceaux et être en communion avec le public.
0: Tu es aussi professeur de chant. Transmettre la musique, c'est important pour toi ?
1: C'est très important parce que je pense que la musique, c'est un super moyen d'expression. Ça permet d'exprimer ses émotions, ce qui va pas, de vraiment pouvoir aussi comprendre comment fonctionne une personne par la musique. Je trouve que c'est quelque chose qui est très important.
0: Tu as participé à N'oubliez pas les paroles avec Nagui. Comment as-tu vécu cette expérience ?
1: Alors, l'expérience était assez stressante parce que il faut savoir que j'étais toute jeune, je venais d'avoir 18 ans. Et c'était assez stressant, c'était impressionnant de se retrouver devant plein de caméras, même si on ne les voit pas en soi tellement on est stressé. C'est magique, c'est un truc waouh, grandiose. Et. En fait, j'étais toute tremblante, toute intimidée face à Nagui et face à tout ce plateau, tout ce public qui était devant moi et de me dire qu'il allait y avoir des millions de gens qui allaient me voir à la télé. Et en fait, l'expérience est juste magique, quoi.
0: Est-ce que cette émission t'a apporté plus de confiance pour la suite ?
1: Alors oui, ça m'a permis de prendre confiance en moi et de me dire « Waouh, je peux faire ce genre de choses, donc maintenant, il n'y a plus rien qui peut me faire peur. » Enfin, plus grand-chose, du moins.
0: Tu as été chanteuse lead dans un groupe. Qu'est-ce que cette aventure t'a appris ?
1: Donc ça m'a appris à travailler avec les gens qui m'entourent, à travailler avec les égos de chacun, à concilier le bien-être des musiciens et le mien. Et voilà.
0: Tu as aussi chanté dans une revue de cabaret. C'était un univers différent ?
1: Le cabaret, oui, c'est un univers qui est totalement différent parce que quand on est sur scène, par exemple, je sais pas, moi, dans un restaurant, c'est complètement... Il faut être, entre guillemets, assez neutre pour ne pas choquer le public. Mais dans un cabaret, on peut se permettre d'être, entre guillemets, un peu plus choquante ou choquant. On peut avoir des maquillages vraiment extravagants, des tenues extravagantes, des choses qui sortent vraiment de l'ordinaire qu'on ne peut pas forcément avoir sur des scènes qui sont un peu plus conventionnelles.
0: Ton premier projet musical parlait beaucoup d'amour. Pourquoi ce thème ?
1: Parce qu'on a besoin d'amour dans notre vie, on a besoin d'être amoureux, on a besoin de l'amour de notre famille, de nos amis.
0: Ton nouveau projet est plus personnel. Qu'avais-tu envie de raconter cette fois ?
1: Cette fois, ce que j'avais envie de raconter, c'est de pouvoir dire aux gens que même si il se passe des choses pas forcément super dans notre vie, qu'on se fait un peu embêter par des gens, etc., ou quoi, et ben on peut toujours se relever, toujours trouver une solution pour aller mieux, et on peut toujours avancer et aller de l'avant.
0: Est-ce que tes chansons sont inspirées de ton vécu?
1: Il y a des chansons qui sont inspirées de mon vécu, et il y en a d'autres qui sont plus inspirées des personnes qui m'entourent. En général, mes chansons sont inspirées du coup des deux, et donc en fait, je fais un petit mixte des deux dans mes titres.
0: Sur scène, qu'est-ce que tu ressens quand tu interprètes tes titres?
1: Quand j'interprète mes titres, je dirais que je suis plutôt joyeuse parce que je suis contente de pouvoir les partager avec le public, de voir leurs réactions, de voir qu'ils sont contents d'entendre ce que j'écris, ce que je compose et ce que je chante, et de pouvoir le partager avec eux. Je trouve qu'il n'y a rien de plus beau, quoi.
0: Quel message aimerais-tu transmettre au public à travers ta musique?
1: Ce que j'aimerais leur transmettre, c'est de pouvoir leur dire, bah, peu importe ce qui se passe dans votre vie, peu importe les emmerdes que vous pouvez avoir, ce genre de choses, et bah, vous êtes tous des battants, relevez-vous et avancez.
0: Et pour finir, où peut-on te suivre et écouter tes projets?
1: On peut me suivre sur TikTok, Instagram, Facebook, sur toutes les plateformes aussi de musique, et on me retrouve sous le nom de Manon Walter.
0: Et nous clôturons l'interview express du Chris Radio Show. Merci beaucoup, Manon Walter, d'être venue.
1: Merci beaucoup Chris, avec plaisir.
0: Et maintenant, on va s'écouter Manon Walter pour Lettre à moi-même. Au revoir, Manon Walter.
1: Au revoir Chris, au revoir tout le monde.

C'est déjà la fin de cette édition du Chris Radio Show. Merci à vous toutes et tous d'avoir passé ce moment à nos côtés aujourd'hui. Comme chaque semaine, ce fut un véritable plaisir de vous accompagner et de partager cette émission avec vous. Un grand merci à Charlie Maya pour sa participation à notre première interview express, ainsi qu'à Manon Walter qui nous a rejoint un peu plus tard dans l'émission pour un second échange. Merci à toutes les deux pour leur disponibilité et leur bonne humeur. Et puis, aujourd'hui, c'est aussi l'occasion de vous adresser un immense merci pour votre fidélité tout au long de ces dernières années. Merci d'avoir été présent, émission après émission, semaine après semaine. Votre soutien et votre écoute ont largement contribué à faire vivre cette aventure. Je souhaite également remercier chaleureusement la radio qui nous accueille et nous permet chaque semaine de partager ces moments avec vous. Merci pour votre confiance et votre accompagnement tout au long de cette belle histoire. Le Chris Radio Show tire aujourd'hui sa révérence. Un immense merci à vous tous. Et pour rester en contact et suivre mes prochains projets, n'hésitez pas à me rejoindre dès maintenant sur mes réseaux sociaux. Et pour conclure cette dernière émission du Chris Radio Show, on se quitte en musique avec The World Is Mine de Joachim Garraud, Gidi Davis et David Guetta. Passez un excellent été, prenez soin de vous et à bientôt.

0: Bonjour, aujourd'hui 14 août, 226e jour de l'année, nous fêtons les Évrard et Arnold. C'est le 14 août 1926 que naissait René Goscinny, scénariste de bande dessinée, disparu en novembre 1977. Et en 1927, c'est l'acteur aux multiples voix, Roger Carrel, qui naissait. Il nous a quitté lui en septembre 2020. Joyeux anniversaire à Wim Wenders, né le 14 août 1945, au basketteur Magic Johnson, né en 1959, à Emmanuel Béard, né en 1963, à Halle Berry et David Hallyday, tous deux nés en 1966, à Roman Boringer, né en 1973, et à Thomas Sisley, né le 14 août 1974. C'est aussi le 14 août 1988 que disparaissait Enzo Ferrari, né en février 1898, et en 2024, disparition de l'actrice Jenna Wallens, née en juin 1930. Le 14 août 1893, alors que l'immatriculation des automobiles est introduite en France, Louis Lépine, préfet de police de Paris, instaure le permis de conduire dans la capitale. En 1945, la reddition du Japon met un point final à la Seconde Guerre mondiale. Le maréchal Philippe Pétain est condamné à mort pour collaboration avec l'Allemagne nazie. La peine sera commuée en détention à vie. Le même jour, l'Union soviétique signe un traité avec la Chine nationaliste qui reconnaît l'indépendance de la Mongolie extérieure. En 1962, les équipes de forage françaises et italiennes du tunnel du Mont-Blanc opèrent la jonction. En 2003, un premier bilan officiel d'environ 3000 décès liés à la canicule en France est annoncé. En 2018, 43 personnes trouvent la mort dans l'effondrement du pont Morandi à Gênes, en Italie. Enfin, le 14 août 2024, l'épidémie de variole du singe est à l'origine d'une urgence de santé publique de portée internationale déclarée par l'OMS, soit son plus haut niveau d'alerte. Le dicton du jour, à la Saint-Évrard, au plus tard, fait battre la gerbe. Demain, vous penserez à fêter les Marie et Alfred.
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3: Il est 12h, voici le flash info RCL en Nord Gironde. Priorité météo ce vendredi 14 août, la Gironde reste en vigilance orange canicule. À Libourne, le thermomètre affiche déjà 29 degrés et pourrait atteindre 30 degrés dans l'après-midi, sous un ciel d'abord ensoleillé puis plus nuageux. Même vigilance à Galgon, Périssac, Saint-Cyr-d'Abzac, Vérac, Villegouge, Saint-Martin-du-Bois, Coutras et Saint-André-de-Cubzac. Les habitants sont invités à éviter les sorties aux heures les plus chaudes, à boire régulièrement et à prendre des nouvelles des personnes âgées, isolées ou fragiles. La nuit restera lourde, avec des températures encore élevées en soirée. Pour samedi, la vigilance canicule se poursuit et un risque d'orage est également signalé sur le département. Sur les routes et dans les bourgs, prudence aussi pour celles et ceux qui travaillent dehors ou se déplacent en plein après-midi. Restez à l'écoute de RCL. Prochain point dans une heure.
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Moulu également en argent sur le 50 mètres, dont continuait la moisson française au championnat d'Europe hier. Le nageur Florent Manoudou, champion olympique en 2012 à Londres, a profité de la soirée pour annoncer la fin de sa carrière. Football Monaco est fixé concernant son adversaire pour les barrages de la Ligue Conférence. Ce sera donc le Górnik Zabrze. Les Polonais ont échoué dans leur parcours de qualification en Ligue Europa contre les Hongrois de Ferencváros. Ils ont donc été versés en barrage de Ligue Conférence face au Monégasque dirigé par Philippe Luis. Foot toujours, en champion du monde arrive au Parc des Princes, et en Ligue 1, Ferran Torres, sacré champion du monde 2026 avec l'Espagne, a vu le FC Barcelone et le PSG tomber d'accord. L'opération va se concrétiser pour 50 millions d'euros. Un alpiniste est mort hier suite à une chute de pierre survenue dans le massif du Mont Blanc. L'homme évoluait non loin de l'aiguille du Génépi, près du refuge Albert Ier dans le secteur du village de Tours, lorsqu'il a été percuté par des pierres qui dévalaient la pente. Hier, lors des quarts de finale du WTT Europe Match à Malmö en Suède, les frères Lebrun ont éliminé les Chinois Ling Shidong et Wen Ruibio 3-7-0. Dans le dernier carré, les Français vont désormais défier les Belges Martin Allegro et Adrien Rassenfoss. C'est la fin de ce Flash Sport, une très bonne journée à toutes et à tous.

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9: Auditrice et auditeur de Rap Folly Funky, salut, heureux de vous retrouver pour une nouvelle édition du show qui n'est pas froid, présenté par Bertrand sur votre radio préférée. Aujourd'hui, on aura en artiste de la semaine Fess Evans. Vous aurez les classements, vos dédicaces, ainsi que les plus grands tubes et plus grands souvenirs de la black music et de la dance.
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9: On débute tout de suite avec le son de Robin S et Love for Love dans le show qui ne vous laisse pas froid.

Dans Rap Folie Funky, c'était Nat Colors avec Surrender Your Love. On va retrouver votre dédicace R&B laissée sur notre adresse email rapfoliefunky@outlook.com. C'est la part de Dorothée pour Clarisse et Pyric. On s'écoute Canal D avec La Belse.

0: l'instant, un peu Folie Funky, c'était Kayla Birana avec Énergie, coup de cœur de la semaine dernière. On va retrouver le coup de cœur de la semaine. On s'arrête aujourd'hui sur Chris Brown avec Obvious.
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0: Les plus beaux souvenirs de la Black Music sont dans un peu folie funky. On s'écoutait à l'instant Patrin avec Aaron Hall, Saint Alpha Attraction. J'aurai également à venir Big Daddy Ken et Jed pour Don't Walk Away.
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0: On part du côté New York avec le classement R&B et rap. En 5e position, vous avez Elijah Connor pour More Than a Friend. 4e, c'est Neo pour Hot and Gone. En 3e, Kayla Brianna pour Energy. 2e, Usher, Obvious. Et première position, c'est Kem pour One Love. Retour à la musique dans Rap Folie Funky avec Bob Sinclair et Kaiza pour I Can Wait.

Avec Love in You, on va retrouver tout de suite votre artiste de la semaine. On s'arrête aujourd'hui sur Fast Events. On va commencer avec un morceau où on retrouve Puff Daddy. On s'écoute I'll Be Missing You. Et c'est un sample d'ailleurs du groupe Police, Every Breath You Take.

0: c'était Fast Evans avec à l'instant Love Like This.
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0: On va retrouver le classement du côté des dance floors avec en 5e position Alan Pride featuring Jakarta. 1, 2, 3. 4e, c'est Babe Rexha avec Faces pour No Religion. En 3e, David Guetta et Jennifer Lopez pour Save Me Tonight. 2e position, c'est La Bike avec Last Night DJ Sage Mai. Et 1ère position, Bob Sinclar et Kaiza pour I Can Wait. Retour à la musique dans Rap et Folie Funky avec BD Liken et Spinderella. On s'écoute Very Special dans le show qui ne vous laisse pas froid.

Rap Folie Funky, on s'écoutait Olivia Dean avec My Need, et auparavant il y avait Big Daddy Kane. On va retrouver tout de suite votre dédicace laissée sur notre site internet www.rapfoliefunky.com. Vous allez dans la rubrique dédicace. C'est la part de Mickaël pour Cynthia. On s'écoute Ben Deli avec Love You More.

Rap Folie Funky, il y avait Positive K avec I've Got A Man et à l'instant c'était Waji avec en featuring Taïdola, Sign, Teach You How To Lush, Mich. Pratiquement à la fin de cette émission, merci de l'avoir choisi. On se retrouve sur la même radio et la même fréquence et on se quitte avec Jed, Don't Walk Away. Salut!

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Bonjour, aujourd'hui 14 août, 226e jour de l'année, nous fêtons les Évrard et Arnold. C'est le 14 août 1926 que naissait René Goscinny, scénariste de bande dessinée, disparu en novembre 1977. Et en 1927, c'est l'acteur aux multiples voix, Roger Carrel, qui naissait. Il nous a quitté lui en septembre 2020. Joyeux anniversaire à Wim Wenders, né le 14 août 1945, au basketteur Magic Johnson, né en 1959, à Emmanuel Béard, né en 1963, à Halle Berry et David Hallyday, tous deux nés en 1966, à Roman Boringer, né en 1973, et à Thomas Sisley, né le 14 août 1974. C'est aussi le 14 août 1988 que disparaissait Enzo Ferrari, né en février 1898, et en 2024, disparition de l'actrice Jenna Wallens, née en juin 1930. Le 14 août 1893, alors que l'immatriculation des automobiles est introduite en France, Louis Lépine, préfet de police de Paris, instaure le permis de conduire dans la capitale. En 1945, la reddition du Japon met un point final à la Seconde Guerre mondiale. Le maréchal Philippe Pétain est condamné à mort pour collaboration avec l'Allemagne nazie. La peine sera commuée en détention à vie. Le même jour, l'Union soviétique signe un traité avec la Chine nationaliste qui reconnaît l'indépendance de la Mongolie extérieure. En 1962, les équipes de forage françaises et italiennes du tunnel du Mont-Blanc opèrent la jonction. En 2003, un premier bilan officiel d'environ 3000 décès liés à la canicule en France est annoncé. En 2018, 43 personnes trouvent la mort dans l'effondrement du pont Morandi à Gênes, en Italie. Enfin, le 14 août 2024, l'épidémie de variole du singe est à l'origine d'une urgence de santé publique de portée internationale déclarée par l'OMS, soit son plus haut niveau d'alerte. Le dicton du jour, à la Saint-Évrard, au plus tard, fait battre la gerbe. Demain, vous penserez à fêter les Marie et Alfred.

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1: Voici ma sélection télé pour ce vendredi 14 août. Avec ce soir sur TF1, le jeu Une famille en or, présenté par Camille Combal, l'équipe de Laurent Ruquier face à l'équipe de Michel Bernier. Sur France 2, Capitaine Marlowe, la série avec Corinne Maziero et plusieurs épisodes à la suite. Sur France 3, l'athlétisme à 19h55, les championnats d'Europe, 5e journée. Sur M6, la chambre des merveilles, avec notamment Muriel Robin et Alexandra Lamy. Vous retrouverez sur France 4, Irish Celtic, le concert, le chemin des légendes. Ce soir sur TMC, Christophe, avec Michael Youn et Lucien Jean-Baptiste, film. Ce soir sur C Stars, Animaux à adopter, présenté par Elodie Ageron et Sandrine Arcizet, plusieurs épisodes à la suite. La série Panda sur TF1, série film, avec Julien Doré, plusieurs épisodes à la suite à partir de 21h10. Sur RMC Story, J'irai dormir chez les Gaulois, avec Antoine de Maximi. Enfin sur RMC Life, la série Castle, à partir de 21h10. Et là aussi, plusieurs épisodes à la suite. Bon zapping !

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2: Et le Storytube 80 du jour commence avec Billy Idol. En 1990, James Cameron lui avait écrit un rôle, le rôle du méchant dans Terminator 2. Il n'a pas pu assurer son contrat, évidemment, cette année. Tout le monde s'en souvient, enfin les fans. Il a eu un grave accident de moto qu'il a alité pendant plus de 6 mois. White Wedding, c'était en 1982.

C'est à l'initiative du chanteur Bono qu'en 1976 s'est créé à Dublin le groupe U2, ça tout le monde le sait. En 1980, U2 s'est imposé comme un groupe majeur sur la scène mondiale et ils ont vendu plus de 170 millions d'albums et ont remporté 22 Grammy Awards.

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1: Joy Division, le groupe s'est formé à Manchester en 1976 avec Ian Curtis, Peter Hook, Stephen Morris et Bernard Sumner. Il s'est dissous en 1980, après le suicide du chanteur charismatique Ian Curtis.

la suite de la séparation du groupe The Beat, Dave Cox et David Steele recherchent un chanteur. Ils choisissent Roland Gift. Le groupe va débuter avec le single Johnny Come On en 1985. Le single eh bien, rencontrera un succès immédiat. Ils sont même entrés dans le top 50 américain. Les Funion Cannibals.

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1: The Vapor, un groupe anglais de new wave et de musique pop, a été sur les scènes entre 1979 et 1982 avec le titre Tuning Japanese que nous allons écouter. Le succès a été au rendez-vous et ils ont atteint la 36e place du Billboard Hot 100 aux États-Unis et la 3e place dans les hit parades anglais.

Le groupe est encore sur toutes les scènes du monde. Il est canadien, ça s'appelle Martha and the Muffin. Il a été créé en 1977. Leur titre le plus connu, c'est Echo Beach. Le voici.

Le groupe écossais Big Country, comme son nom ne l'indique pas selon toute vraisemblance, ne donne pas dans la musique country, au contraire, c'est du rock aux influences celtiques. Il a été formé en 1980 par Stuart Adamson et par Bruce Watson, In a Big Country.

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2: Johnny and Mary de Robert Palmer fait bien sûr partie des plus beaux tubes années 80. Il est sorti en 1980 très précisément. Il n'a pas du tout marché à sa sortie dans son pays d'origine, c'est en France et dans certains pays d'Europe où il a rencontré le plus de succès. La preuve, en France, il sera certifié disque d'or et tout le monde le connaît puisqu'après il a été choisi comme thème pour les publicités du constructeur automobile Renault.

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2: Évidemment, dans les années 80, la chanson française était bien présente. On va, si vous voulez, écouter quelques-uns des titres phares de cette époque, et notamment avec un duo français originaire de Toulouse, le duo Casero, composé d'Éric Casero et de Véronique Sego. Casero, Tainana.

Voilà, le chanteur Eric Morena, le chanteur lyrique Eric Morena, était lui aussi toujours aussi excentrique. Le voici avec son succès de 1987 au Mon Bateau.

Son dernier album en date de 2003. Il avait pour titre De l'autre rive. Voici Philippe Lafontaine en 1989. Alexis m'attend.

Sa carrière a débuté en 1970 dans la comédie musicale de la Révolution française de Claude Michel Schoenberg et de Raymond Jeannot. Il incarne l'accusateur public Fouquier Tinville et il devient alors musicien de Michel Jonas et de Maxime Le Forestier. Il joue aussi de la batterie et du piano. C'est en 1976 qu'il a enregistré sur l'album Hamlet de Johnny Hallyday. Je veux parler de Jean Schulteis. Écoutons Tequila Bar.

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2: Elle est d'origine russe, elle est chanteuse, auteure, compositrice de musique, et bien sûr, Nathalie Kaufman. C'est avec elle, et jamais, j'oublierai ça jamais, en 1984 également, que nous allons terminer le StoryTube 80 du jour.

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0: Et à l'instant, c'était The Shorts avec Comment ça va ? Une version un peu spéciale, histoire de vous faire danser. Bonjour, comment allez-vous ? C'est MaxiTube, Philippe Dautre avec vous, très heureux de vous accompagner pendant deux heures de superbe et de bonne musique. Ah oui, superbe musique d'ailleurs.
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live avec ce fameux I Feel Love. Le meilleur de la musique, c'est sur votre radio avec MaxiTube. Bah oui, qu'est-ce que je peux dire? Bon temps de musique, c'est mieux, hein? Et bonne écoute surtout.

Free From Desire. Voici Gala qui arrive, et auparavant vous l'avez reconnu, hein, c'était le groupe Image avec Les Démons de Minuit. Maxi Tube, c'est chaque semaine sur votre radio.

Alors, lui, il est bien là, bien installé avec sa voix grave. Monsieur Barry White, c'est un plaisir de l'entendre, de l'écouter, peut-être vous, chez vous, de danser sur ce titre qui, ma foi, n'est pas vieillissant, mais plutôt dansant. 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
1: Et c'est avec le groupe Imagination, Just an Illusion, que nous allons aller rejoindre déjà notre deuxième heure musicale, notre dernière ligne droite en ce qui nous concerne, dans une poignée de secondes. Bah oui, écoutez, hein, on va pas s'arrêter là pour autant. On laisse chanter le groupe Imagination, Just an Illusion.

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Et pour débuter cette deuxième heure, c'était Michael Jackson. On poursuit toujours dans cette lancée. Je dis cette lancée parce que vous n'avez pas l'air de quitter la piste, hein. La piste improvisée chez vous à la maison, et vous avez bien raison d'ailleurs. Les Boys Song Gang, Can't Take My Eyes Off You.

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1: Voici pour vous tout spécialement la longue version de Sabrina et de ce fameux Boys. Sabrina qui dans les années 80 on avait fait danser plus d'un et qui continue toujours hein, puisque avec Maxitube, ah ben là on se remémore quelques bons souvenirs. La version longue de Sabrina.

de Madonna. Avec ce titre, bien sûr, Papa Don't Preach. Allez, on y va. On se met en route, on se met en piste pour faire ces quelques pas de danse en compagnie de Madonna et de ce fameux Papa Don't Preach dans Maxi Tube.

C'est sur la Costa del Sol que je vous emmène pour clôturer cette émission de MaxiTube, qui revient la semaine prochaine. Hein. Et oui, chaque semaine, au rendez-vous MaxiTube est là. On vous offre des maxis, de temps en temps des remixes aussi, comme ça, hein, des bons petits remixes. Pas mal non plus d'ailleurs. On verra tout ça d'ailleurs. La semaine prochaine, pourquoi pas ne pas s'arrêter rien que dans les années 80. Quoique, hein, on y était bien installé quand même avec les maxis. Allez, la Costa del Sol arrive, le magazine 60 va chanter, et moi je reviens la semaine prochaine.

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